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Nous allons aller rapidement, vite, pas gain perdu temps. 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

Lionel Messi pas seulement joueur qui marque 8 goals dans la Coupe du Monde. 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

Lionel Messi rentre dans l'histoire comme joueur qui raté 4 pénalités dans le mondial. 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

À l'Éternel, la terre, ce qu'elle renferme, le monde et ce qui l'habite. Car il l'a fondé sur les mers et affermi sur les fleuves. Qui pourra monter à la montagne de l'Éternel, qui s'élèvera jusqu'à son lieu saint. Celui qui a les mains innocentes et le cœur pur, celui qui ne livre pas son âme au mensonge et qui ne jure pas pour tromper. Il obtiendra la bénédiction de l'Éternel, la miséricorde du Dieu de son salut. Voilà le partage de la génération qu'il invoque, de ceux qui cherchent ta face, Dieu de chaque porte. Élevez vos linteaux, élevez-vous, portes éternelles, que le roi de gloire fasse son entrée. Qui est ce roi de gloire? L'Éternel fort et puissant, l'Éternel puissant dans les combats. Portes, élevez vos linteaux, élevez les portes éternelles, que le roi de gloire fasse son entrée. Qui donc est ce roi de gloire? L'Éternel des armées. Voilà le roi de gloire. Frères et sœurs, chers auditeurs bien-aimés, encore une fois, bienvenue à l'écoute de l'émission Jésus-Christ, parole de vie, programme destiné à glorifier notre Seigneur Jésus-Christ et à nous enseigner qui nous sommes en lui. Je suis votre hôte, l'évangéliste Marie-France Nicole. La parole aujourd'hui se retrouve dans l'Ancien Testament, dans le livre du prophète Samuel. Nous lirons dans 2 Samuel au chapitre 9, du verset 1 au verset 7 et ensuite le verset 13. 2 Samuel, chapitre 9, du verset 1 au verset 7 et ensuite le verset 13. David dit: reste-t-il encore quelqu'un de la maison de Saül pour que je lui fasse du bien à cause de Jonathan? Il y avait un serviteur de la maison de Saül nommé Siba que l'on fit venir auprès de David. Le roi lui dit: es-tu Siba? Et il répondit: ton serviteur. Le roi dit: n'y a-t-il plus personne de la maison de Saül pour que j'use envers lui de la bonté de Dieu? Et Siba répondit au roi: il y a encore un fils de Jonathan, perclus des pieds. Et le roi lui dit: où est-il? Et Siba répondit au roi: il est dans la maison de Machir, fils d'Amiel, à Lodébar. Le roi David l'envoya chercher dans la maison de Machir, fils d'Amiel, à Lodébar. Et Mephibosheth, fils de Jonathan, fils de Saül, vint auprès de David, tomba sur sa face et se prosterna. David dit: Mephibosheth. Et il répondit: voici ton serviteur. David dit: ne crains point, car je veux te faire du bien à cause de Jonathan, ton père. Je te rendrai toutes les terres de Saül, ton père, et tu mangeras toujours à ma table. Verset 13, Mephibosheth habitait à Jérusalem, car il mangeait toujours à la table du roi. Il était boiteux des deux pieds. Que le Seigneur daigne ajouter sa bénédiction à la lecture de sa sainte parole pour l'édification commune de nos âmes. Prions Dieu. Père Saint, Dieu de bonté, Dieu de miséricorde, Dieu de toute grâce, Seigneur, nous bénissons, nous glorifions, nous magnifions, nous exaltons. Seigneur, c'est vous-même qui roi, c'est vous-même qui Dieu. Nous disons merci, Seigneur, pour amour envers nous-mêmes, bonté ou envers nous-mêmes, fidélité envers nous-mêmes. Nous disons merci, Seigneur, que aujourd'hui a encore ou réveillez-nous et ou bas nos opportunités ça pour nous retrouver nous autour de ta parole. C'est vous-même qui dit: le ciel et la terre passeront, mais mes paroles ne passeront point. Père Saint, Dieu de bonté, nous demandons par la puissance de ton Saint-Esprit, ouvert yeux spirituels, nous, touchez que nous, Seigneur, ouvert oreilles spirituelles, nous, pour nous comprendre par ça, pour nous comprendre toute portée par ça, pour nous comprendre ça, ça veut dire ou alliance, et qui ça, que Christ fait pour nous à la croix, et que connaissant ça, permette-nous vivre en nouveauté de vie. Avec assurance, nous prions ainsi, au nom de Jésus, lui qui vit et qui règne, au siècle des siècles. Amen. Mephibosheth habitait à Jérusalem, car il mangeait toujours à la table du roi.
Il était boiteux dès le début. 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Alliance, frères et sœurs, chers auditeurs, Christ rachetez-nous de l'armée de l'ennemi, lui retirez-nous du royaume des ténèbres et le mettez-nous dans le royaume de la lumière. 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Lodébar, c'était au place de pauvreté. 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
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Et là, nous allons dans le livre de l'évangéliste Matthieu, au chapitre 26, au verset 26. Dernier repas de Jésus avec les disciples. Verset 26 dit-nous, pendant qu'il mangeait, Jésus prit du pain, et après avoir rendu grâce, le rompit, et il le donna aux disciples en disant, prenez manger, ceci est mon corps. Il prit ensuite une coupe, et après avoir rendu grâce, il la leur donna en disant, buvez-en tous. Verset 28, car ceci est mon sang, le sang de l'alliance qui est répandu pour plusieurs, pour la rémission des péchés. Frères et sœurs, chers auditeurs, là, avec disciples, Jésus parlait de cette nouvelle alliance qui allait prendre place. Jésus parlait, frères et sœurs, chers auditeurs, de cette nouvelle alliance qui allait prendre place. Prenez manger, ceci est mon corps. Et ensuite, les dieux, il prit ensuite la coupe et après avoir rendu grâce, il la leur donna en disant, buvez-en tous, car ceci est mon sang, le sang de l'alliance qui est répandu pour plusieurs, pour la rémission des
péché. Chaque fois qu'on prend la communion, l'Église, c'est un rappel de cette alliance. Chaque fois qu'on prend la communion, l'Église, c'est un rappel que ou couvert par une alliance, ou couvert par un contrat, ou contrat qui est inviolable, ou contrat qui est incassable, ou contrat qui éternel, scellé par le corps de Christ et scellé par son sang. 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Frères et sœurs, chers auditeurs,
aux besoins protection, aux besoins assurance de protection. Dans le psaume 121, nous lit, voici, il ne sommeille et ne dort, celui qui garde Israël. L'Éternel est celui qui te garde. L'Éternel est ton ombre à ta main droite. Pendant le jour, le soleil ne te frappera point, ni la lune pendant la nuit. L'Éternel te gardera de tout mal. Il gardera ton âme, il gardera ton départ, il gardera ton arrivée dès maintenant et à jamais. Frères et sœurs, chers auditeurs, au besoin assurance, allez dans le psaume 23 et appelez l'Éternel est mon berger, je ne manquerai de rien. 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L'Éternel est mon berger, je ne manquerai de rien. Quand je marche dans la vallée de l'ombre de la mort, je ne crains aucun mal, car tu es avec moi. C'est pour qu'on ait mon frère, c'est pour qu'on ait ma sœur. Quand les justes crient, l'Éternel entend, il les délivre de toute leur détresse. Et pour qu'ils savent, bon Dieu, tendez, pour qu'ils savent, bon Dieu, délivrer. 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
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Christ voulait la joie, la paix, la victoire pour c'est ça, livré. Il était mouru pour ça. C'est ça que Christ voulait. Amen. Que l'Éternel vous bénisse et vous garde. Que l'Éternel fasse luire sa face sur vous, vous accorde sa grâce. Que l'Éternel tourne sa face vers vous et vous donne la paix. Allez en paix, que le Dieu de paix vous accompagne. Vous venez d'écouter Jésus-Christ, parole de vie. Je suis votre hôte, l'évangéliste Marie-France Nicolas. Vous pouvez me rejoindre à Marie-France Nicolas 63 yahoo. Que Dieu vous bénisse. Nous sommes tous des Méphibosheth spirituels. Amen.

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0: 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Après l'air ne pas l'air, avant l'air n'est plus l'air, 5h59 minutes et quelques 30 secondes. 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
3: 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Chers amis des hommes, je vous salue. Ce matin, ici encore une fois de plus, la voix du docteur Maxime. Je m'étends depuis Fort-la-Dalvie à notre studio Tascafé Show. N'abdi chacun de vous, bienvenue et sur votre show. La force et puissance Tascafé Show sur le 1320 AM. N'abdi salue ou même du côté de Bahamas. ou même dans 50 États des États-Unis, en Afrique, en Asie mineure, en Europe, nous saluons, nous disons bonjour. Restez branchés, pas déconnectés. Nous avons une émission qui est très riche pour vous. Matin, bonjour. Bonjour Bahamas et bonjour. Et District 20, nous saluons. Nous saluons Hollywood, nous saluons et Tamaraka, et nous saluons et Sonraza. Nous saluons également et notre Laledal et nous saluons Pampano. Nous saluons Boyton, Bulgel, Rebichan et Green Acres. Et nous saluons l'île Derfil et nous saluons West Palm Beach. Et nous saluons tous les amis dans le district constituant. Distribuez-vous, nous saluez-vous. Restez là.
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5: 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Bonjour à tout le monde. Nous vous prenons avec Fatigue au matin, n'est-ce pas? 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
13: 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La majorité des gens qui ont cholestérol là, et puis, nous ne pouvons pas. Malheureusement, pour tout médicament qui est pour tension, tout médicament qui est pour sucre, malheureusement, il n'y a pas qu'à descendre pour ceux qui ont l'autre obstacle, qui ont l'autre problème qui est le cholestérol. Il est facile à traiter toutes les fois qu'on veut traiter. Il y a des gens qui déterminent, c'est parce que ils mangent mal, ils mangent junk food, ils mangent pile froid, pile mangent fruits. Et les cas suspendus font bagage ça, plutôt pour les jeunes, on a une amélioration, le cholestérol là, les ajouter diète, l'ajouter et changement d'entrée de ville, les faire exercice, garder, nous assurer tout le monde qui jeune, monde capable faire activité ça, que d'en descendre cholestérol là. Mais il y a d'autres groupes de personnes qui pas facile. Monde ça, des gens qui sont statiques, ils pas gain peu d'activité physique, monde ça des fois et ça dépend de hauteur cholestérol là et ou a besoin prendre médicament. 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Passez une très bonne journée. Rétez en santé, amis, et prenez soin de tout. Remettez tout. À la prochaine. Que Dieu vous bénisse.
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0: séjour. Bon sabbat, pasteur Maxal. Nous allons aller de la vacance avec les fils de bénéfices.
1: Bon sabbat, Michel. Bon sabbat. Nous souhaitons toute communauté, à tout le monde, quel qu'il soit côtoyé dans le monde-là, nous souhaitons bon sabbat. Ça, c'est l'Éternel qui dit ça. Il écrit là avec main. Ce n'est pas Moïse, ce n'est pas personne. Il dit nous devons travailler 6 jours. Premier jour, c'est dimanche. Et 6e jour, c'est vendredi. Et 7e jour, c'est samedi. Ou après le samedi, mais il y a le 6e jour. Je vous salue de reposer là-dedans pour nous rencontrer avec mon Dieu, pour nous adorer comme Dieu créateur. Ça fait grand. 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Ça t'en fait de l'adoration, tout. Quand plus monde qui compte, bible dans main, chant dans main, qu'on dit bon Dieu, pas adoré. Et pourtant, mes amis, dans tout ça, pas bon. 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Et tu dois reposer là-dedans. Ou doit que ben il pas faire rien, il doit pas faire rien, même parole on parler. C'est parole qui a rapport avec adoration, parole sacrée. 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

0: 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Bonne journée, mes chers, que Dieu vous bénisse. 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
1: Merci beaucoup, Bas. Bon sabbat.

Souvent, je pense à vous, madame. Souvent, je vous revois, madame. C'était Claude Barzotti. Et mesdames, messieurs, bonjour. Et bienvenue à l'émission de ce jour-ci. Ensemble, bénissons le nom de l'Éternel qui, dans sa grâce, nous a fait grâce et en nous conservant le mouvement et l'être une fois de plus ce matin et en nous octroyant la possibilité de nous réunir autour de la table de café latino pour vivre, revivre le beau vieux temps, mais aussi surtout pour mettre en relief la nécessité d'engager cette communauté dans la voie du changement et dans la voie de... Et moi, votre serviteur, votre humble serviteur, Rodney Joseph, professeur d'espagnol, et c'est avec plaisir que je me présente chez vous ce matin pour la présentation du jour, mais aussi surtout pour vous tenir compagnie, puisque nous sommes une famille en tant que telle. Nous devons travailler ensemble. Et lorsque ça ne va pas, nous souffrons ensemble. Et lorsque la victoire est au rendez-vous, nous nous réjouissons ensemble. Parce que la vie communautaire est d'une qualité et une puissance qui fait rêver de meilleures conditions matérielles d'existence à l'intention de toutes celles et de tous ceux qui savent rêver, qui savent espérer et qui sont persuadés que la vie tourne autour de l'espérance. Bienvenue à vous tous et à vous toutes, mesdames, messieurs, à Michel Legrand, merci pour la mise en onde. À vous qui nous faites l'amitié d'être à l'écoute du côté du centre de la Floride, du sud de la Floride et des États-Unis en général. Permettez, vous allez me faire l'amitié d'accepter que j'invite Mike Brandt à être le premier à prendre la parole ce matin dans une exclamation, pas comme les autres. En général, on ne demande pas la permission d'aimer et d'être aimé, puisque l'amour est un tyran qui n'est pas personne, selon Pierre Corneille dans Lucide. Oui, lorsque l'amour nous frappe, nous sommes comme des enfants, nous ne sommes pas capables de réagir, si ce n'est que par un sourire. Mark Brandt, dans ce texte, d'une signification romantique au parfum particulier, nous invite à faire preuve d'élégance quand il s'agit de chercher la clé capable d'ouvrir la porte de la femme que nous aimons. Laisse-moi t'aimer, dit-il. Laisse-moi faire avec toi le plus long et le plus beau voyage. Mesdames, messieurs, la vie, selon Joachim Dubélé, grandissime écrivain du XVIe siècle, écrivain français, bien sûr, déclare, et je cite, « Heureux qui, comme Ulysse, a fait un beau voyage. » Donc, nous sommes en pèlerinage sur cette terre. Nous sommes en voyage vers la cité céleste, mais celles et ceux qui savent mettre en relief la vertu du cœur auront droit de citer dans la cité des sauvés. Et pour ce que Jésus l'a clairement dit, aimez-vous les uns les autres et on saura que vous êtes mes disciples. Mike Brandt, à toi le microphone. Laisse-moi t'aimer. Laisse-moi faire avec toi le plus long

Dera Tekerer, laisse-moi t'aimer, laisse-moi faire avec toi le plus long, le plus beau voyage. Quel beau texte, mesdames, messieurs. C'est un voyage pas comme les autres. Le voyage qui s'effectue est sous le parapluie et sur le parasol de l'amour est un voyage capable de nous amener dans les confins du monde, puisque et marcher, si on veut arriver vite, on peut marcher seul, mais si on veut arriver très loin, mais loin, très très loin, il faut se faire accompagner. Oui, sous le soleil de l'amour, il faut se faire accompagner, car, mesdames, messieurs, les ouvriers de l'amour marchent toujours ensemble vers la réalisation de leurs rêves. 786 de 27 36 52. 786 de 27 36 52.

L'amour brillait dans tes yeux et l'amour brillait dans ton sourire. Et c'était Vicky Leandros qui vient tout juste de nous rappeler que l'amour est un soleil. L'amour brille encore plus que le soleil. L'apôtre Paul déclare dans 1 Corinthiens 13 que l'amour pardonne tout, l'amour supporte tout. L'amour endure tout. Et l'amour ne finit jamais. Et nous savons du reste qu'au retour de Jésus, le péché disparaîtra. Il y aura une nouvelle terre parce que cette terre aura disparu. Il y aura des nouveaux cieux. Mais l'amour restera le même. L'amour, c'est la seule constante dans l'équation de la vie en général. Et success is not because of. Success is in spite of. Et les gens qui préconisent l'amour comme mode de vie préconisent aussi et l'amour malgré tout, malgré les circonstances adverses. Et l'amour qui en toute tranquillité marche sans esclave et sans maître vers la réalisation des promesses et, qui ont été faites. Et, mesdames, messieurs, Chantal Paris a trouvé la note juste quand il a choisi d'écrire cette chanson que je vous propose ce matin. « Je suis ton ami », dit-elle. « Et quoi qu'il advienne », a-t-elle ajouté, « je serai là pour te parler ». 786 de 27, 46, 52.

C'était 54 minutes, mesdames, messieurs. Faites-moi l'amitié d'accepter que j'invite Danny Rivera à s'associer à la fête de ce jour-ci pour nous rappeler une chose fondamentale de la vie sentimentale. C'est que les gens qui s'aiment ne sauraient s'oublier, car l'amour et l'oubli sont diamétralement opposés. Los amantes que se quieren no se pueden olvidar. 786-227-3652-786-227-3652. Pour écouter, Presmaïm, à l'heure du Café Latino, émission préparée et présentée par votre serviteur, Rodney Joseph. Je vous rappelle que je suis le président du Café Latino et du Latino Medical Center.

Voilà, monsieur, c'est la fin de l'émission de ce jour-là. Mais papa, j'aime bien, chéri. Un peu tout ça passé pour moi. Et très beau texte, mais très belle chanson de Danny Rivera. Même chanson merveilleusement interprétée par Rodrigue Millien. Mesdames, messieurs, je dois prendre congé de vous. J'aurais beau vouloir rester toute la journée en votre compagnie, mais le devoir m'appelle. Faut-il bien que je m'en aille? C'était Rodney Joseph pour la présentation du jour. Bonjour. 786 27 36 52.

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0: Merci, Dr. Bach.
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0: Nous annonçons avec peine la mort de Monsieur Jean-Franz Prévillon, décédé le 20 juin à l'âge de 63 ans. En cette pénible circonstance, nous présentons nos sincères condoléances à ses enfants Marie-Darlene Prévillon, Franz Junior Prévillon, Franzi Prévillon, à ses petits-enfants Jida Jean, Neima Jean, Rinaël Jean, Ella Jean, Junaika Jean, Omarie Jean. Ses parents, M. Jacob Prévillon, frère Jacob Prévillon et Mme Jacob Prévillon. Nous présentons également des condoléances à ses frères Joseph Wesley Prévillon, Jean-Kerlin Prévillon, Emmanuel Prévillon, à ses sœurs Marie-Gerdy Prévillon et famille, Magdala Prévillon et famille, Marie-Michel Prévillon et famille, Marjorie Prévillon et famille, Kathleen Prévillon et famille, à ses tantes Jacqueline Nesterville et famille, Mérita Joachim, Julita Joachim, à tous ses cousins et cousines, à tous ses neveux et nièces. Les funérailles de Jean-Franz Prévillon auront lieu le samedi 11 juillet à 10h du matin au salon funéraire de Samuel Funéraire Home, situé au 14686 West Dixie Highway.
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0: Que la terre lui soit légère. 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

0: 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À lui seul soit la gloire, la puissance, l'honneur, au siècle des siècles. 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
2: Après sa glorieuse et triomphale résurrection d'entre les morts, Jésus-Christ avait appelé ses disciples et leur dit, « Comme le Père m'a envoyé, moi aussi je vous envoie. » Par cette déclaration christique, une mission Dei s'était transformée en mission omini. Amis auditeurs, il y a un temps pour tout sous le soleil, un temps pour préparer le temps et un temps pour préparer l'éternité. 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
4: Voilà. Merci beaucoup, Victorin. 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

Aimables auditeurs de la WLQY 1320, que la paix de Dieu soit avec vous. Nous sommes à l'heure de la prière. Parole, bon Dieu, pour aujourd'hui, à trouver la somme 145, versets 1 à 5. Louange de David. Je t'exalterai, ô mon Dieu, mon roi. Je bénirai ton nom à toujours et à perpétuité. Chaque jour, je te bénirai et je célébrerai ton nom à toujours et à perpétuité. L'Éternel est grand et très digne de louange, et sa grandeur est insondable. Que chaque génération célèbre tes œuvres et publie tes hauts faits. Je dirai la splendeur glorieuse de ta majesté et je chanterai tes merveilles. La parole du Seigneur nous invite à prendre une attitude de prière. Bien-aimé Père Céleste, nos âmes te louent et te bénissent pour les multiples bienfaits nous avons été l'objet de ta part. En effet, Seigneur, depuis notre tendre enfance jusqu'à cette présente minute, il t'a plu de veiller sur nous, d'assurer notre sécurité. Et nous pouvons bien nous écrier Ebenezer, car jusqu'ici, tu nous as secourus. En ce moment précis, Seigneur, nous demandons pour gain pitié. Gain pitié pour chacun de nous qui branchés. 13-20 dans le moment ça. Nous demandons pour pardonner faute nous, pardonner péché nous et quitter nous. Et puis fais nous grâce. Nous besoin de présence au Seigneur dans la vie nous, parce que en pile dans nous a fait face à un pile problème. Des problèmes de santé, des problèmes sentimentaux, des problèmes financiers, des problèmes au niveau des foyers, des problèmes de travail. Ô Père Céleste, gain pitié pour peur pour moi. Gain pitié pour petite fille qui font confiance en moi. Gain pitié pour petite garçon qui font confiance en Seigneur. Voulez au secours de tes enfants dans un moment ça. Gain l'autre qui gagne des problèmes spirituels, ô Père. Tu es le médecin de l'âme. Dis mot délivrance dans un moment ça. Gain l'autre qui persécuté dans le travail, persécuté dans la maison, yo. Persécuté dans le voisinage. Dis-moi délivrance, non, Seigneur. Demandons, Seigneur, pour capable de dire un mot pour payer nous, Haïti. Seigneur, où est comment bandit pour un pays, où est comment malfaiteur pour un pays, où est comment criminel pour un pays, Seigneur. Voyez, garde Haïti dans le moment ça. 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

0: doivent conjuguer le verbe quant à moi. Demain soir, nous allons revivre les bons vieux temps.
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0: Au micro, Aubry Blague.
2: Oh, papa.
0: Consemble d'eau. Dans un petit moment, nous allons recevoir Maman Gary. Belle femme là. Musique pour Maman Gary. Une belle chanson, une chanson qui marche bien. Alors, en un mot, une chanson bien faite. Laissez louler. Au micro, humble serviteur. Aubry Blague.

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11: 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Sur notre temps, c'est toujours passant très, très, très bonne fin d'après-midi. 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
13: 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Là, avec tout le monde, ça a une pile surprise qui est faite. Mais l'Argentine prouvait que le gain vitesse de réaction. Le dernier match là, il m'a prouvé encore que devant l'Égypte, à 10 minutes ou 15 minutes avant match final, 11 minutes pour être exact, l'arrivée monte un score de 2-0. Ce que le Brésil pas de café, ou que ça, les joueurs argentins avec joueurs uruguayens, c'est des fighters que oui, ça c'est la réalité. 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Et si on saute dit tout à l'heure, là, nous presque arrivés là, si l'Argentine fait faille demain, nous presque arrivés là, ça les gens, on croirait, on deux semi-finales européennes, et c'est la Coupe d'Europe qui va jouer en Coupe du Monde. Mais de toute manière, je pense que Anissa a été régalé en pile. Il y a deux grands faits qui sont très importants pour nous réaliser. Il y a quatre joueurs qui déjà, entre eux-mêmes, scoré presque 30 goals. Donc, il y a Messi qui a 8, Allen avec Pitla, 7-14-22, et puis Ken qui a avec 6. Donc, son Coupe du Monde qui est très prolifique au niveau individuel. Mais c'est vrai, que le format a changé, il y a plus de matchs pour qu'ils jouent. Mais par contre, que c'est une Coupe du Monde à qui a envie pour garder la phase finale là. Mais la Coupe du Monde, ça, ça qui est plus important, c'est ça qui a passé après la Coupe du Monde. Il y a une équipe qui déjà là a préparé pour la prochaine Coupe du Monde, là, qui est 2030 là. Et par le fait que comme ça a restructuré la fédération, il a restructuré ça qui est plus fait en termes de fédération. Et puis, il y a un pile entraîneur qui déjà pas existé encore. Donc ça, c'est les effets de la Coupe du Monde. Et puis, on a fait pour voir ça qui va passer dans le dernier carré final.
14: 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Alors, qu'on y a là, monsieur, bon, et qui sont capables de dire pour les Argentins?
13: Bon, monsieur, pour les Argentins, ils mettent le drapeau au bureau, parce que, en fait, l'équipe a montré une très forte réaction. Là, pas de fanatisme encore, parce que ils ont compte jouer, et ils ont compte jouer tout noir. C'est une ça que Uruguayen avec Argentin au fort, avec Italien et tout. Même lors au Paris joueur contre un peu défendre, parce que ça qui est important, c'est pas by 9-0-10-0, c'est capable de sortir avec le résultat final là. Mais par contre, il y a deux bagailles, il y a trois équipes là qui montrent capacité de vitesse qui est extraordinaire. C'est la France qui concourt pour jeu international extraordinaire avec tout joueur qui est en Europe. Yo. L'Espagne, que moi-même, pas dit comme fanatique, comme faut me reposer sur lui à cause de jeunesse et à cause de, moi, l'Espagne, c'est le Brésil et l'Europe, et capacité de jeu. Et bon, l'autre fait qui est très important dans la Coupe du Monde, ça, comme basé. C'est la première fois qu'on équipe qui fait 6 matchs, il va y avoir un bon goal, que c'est l'Espagne. Ça, c'est un qui est important pour nous à signaler. Donc, je pense que, l'Argentine, contre la Suisse, m'tagadil, ils ont certaines favorites là-dedans. 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So, n'importe quoi qui a passé, même quand l'Argentine a voté la carré 4 là quand même, pour sauver la face, pour que l'Europe apporte tous les 4 espaces dans notre semi-finale.
14: Alors, ça n'a pas suivi avant hier, c'est que match Argentine avec l'Égypte, c'est que grand pile Argentin qui a perdu espoir. Mais à la dernière minute presque, et puis Argentin a commencé à reprendre, il a venu reprendre.
13: Ça fait partie du jeu, c'est ça qui va. Si vous allez dans le match Brésil là, mais c'est qu'à égaliser, qu'on continue la dernière minute là, Casemiro te joue nous boule, s'il te fait retrait, et s'il te cas possible que Neymar ou bien l'autre joueur te fait possibilité d'entrer dans le camp, et nous aurait été retrait après les 5 minutes, Brésil joue nos pénalités, qui viennent 2-1, dans 5 dernières 47 secondes qui te retrait, son temps qui est amplement suffisant, son équipe gagne chance pour le décalage scorer. Ça fait partie du jeu, ça fait partie du football là, et, pour fanatique Brésil, le seul bail que nous retenu contre Ancelotti, malgré que Yogi a mis des missions encore, Yogi a promené des missions pour 2030, alors que Romario, vexé, il dit pas ça même, ça va être fait pour faire parce que nous sommes pas accompli mission, c'est la première fois où l'équipe Brésil aussi, banal comme ça. 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Mais encore, ça c'est le passé. On nous focus sur le présent, qui match à soir, qui gagne entre l'Espagne avec Belgique, qui était une sorte de classico et européen. Et puis demain, nous gagnons Norvège, Cap-Vert, Angleterre, deux équipes qui sont assez fortes, avec Wallen qui est en super forme. Et puis dimanche, demain samedi encore, on a peut-être un dernier quarter là, qui c'est l'Argentine contre la Suisse. Et nous souhaitons que l'Argentine n'ait pas de mérité.
14: Alors, monsieur, au programme de bagaille, vous connaissez, et Brésilien, vous n'avez pas été tant pour vous, Brésilien, vous êtes content pour vous, que l'Argentine perdu, c'est rêve tout Brésilien pour vous, Argentine perdu match là, sans penser.
13: Non, ça fait partie. Pour nous qu'à comprendre logique là, c'est ça que fait pour nous pas prendre bagaille au niveau politique,
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14: d'accord.
13: Parce que deux frères capables de l'encaille, et puis, une pour ici, une pour elle.
14: Exactement, c'est ça, les alliés.
13: C'est même gens qui sont haïtiens, qui parlent dans le Brésil là, Brésil contre Haïti, ou bien Argentine contre Haïti, ils sont divisés. C'est pas parce qu'ils sont pas haïtiens, parce que généralement, fanatisme, en tant qu'être humain, ils transcendent tout l'autre bail pour penser de lui-même. Et, pas bon menti, moi-même, vivre des situations au Brésil, côté, où l'équipe argentine a vint jouer contre l'équipe brésilienne, l'autre n'est pas tellement contre Palmeiras, il met un maillot, l'autre équipe là avec la Denis. Ça c'est la vie. Et c'est normal que un Brésilien faut le faire comme ça, faut être d'accord pour l'Argentine, pour le corps, pour la sentimentalité, pas passer devant. C'est logique.
14: En tout cas, monsieur Oppo, ça fait plaisir. Pour nous gagner après-midi, et à partir de 4h30 avec France, et mon attend de voir ça, sous émission, Kababay, tout dernier update sur Affaire Coupe du Monde. Là. 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
13: 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De Choukoun, et puis une salutation spéciale et bon week-end à tous les auditeurs.
14: Merci, merci, mon frère, Kekimbela.
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14: 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Non, remercier, monsieur Oppon, nouvelle voix, hein. Bonsoir tout le monde, ici au micro, Zami Pao, Pasteur Gustave, Hubert. 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On va besoin de peur. 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
14: 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C'est ça lié, donc encore après-midi, hein, c'est toujours un plaisir. 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

0: 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Bon week-end à vous tous. 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
0: Parle avec Williams.
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0: Merci, M. Saint-Fort. Bon week-end à vous-même et à toute famille.
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3: 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Et je ne dis pas, les quoi que la vitesse gagne priorité sur skill avec qualité technique. Il dit que remarqué que trois qui jouent qui percé au mondial, c'est joueur qui gagne pile vitesse par rapport avec technique dans l'attaqueur. Là nous regardons morphologie Mbappé, Jean-Michel jouer avec Allen, nous connaissons que c'est deux joueurs qui vraiment vivent parce que ils prennent équipe sous vitesse avec qualité technique. Donc moi, je pense qu'au match Norvège avec Angleterre, la Norvège, s'il y a une chance, pas oublier que Allen a joué en Angleterre, soit l'habitué avec le joueur anglais, et heureusement pour la Norvège, il est en super forme. Et si nous rappelons encore, le dernier match qui se joue là, et c'est une première fois dans l'histoire qu'une équipe arrive à une possession qui est aussi exagérée sous Brésil. Parce que nous avons gardé le match, nous avons gardé que la possession de balle norvégienne est beaucoup, beaucoup supérieure avec l'équipe brésilienne. Donc, je crois que Norvège a créé une surprise et il y a un argument pour jouer un match extraordinaire contre l'Angleterre.
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3: 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Son équipe qui est très disciplinée, elle pouvait lui montrer capacité là pendant la Coupe du Monde là. Et j'aime dire, depuis arriver en phase finale, c'est détail qui va faire différence en match.

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0: Ok. 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
6: 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Merci beaucoup, Pant, et à la semaine prochaine.
3: 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Merci beaucoup.
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0: 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Ta houlette et ton bâton me rassurent. 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

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Nous avons piqué pour plus devant dans la série En bas, pour haïtien. Check le site web moins souvenir d'ORG si vous voulez plus d'informations. Vous pouvez jouer ça dans le poste qui marque Summer 2026 Under the Haitian Skin. 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Ça. Vendredi prochain, nous pourrons faire un croisement sur déportation. Moi, apprécié, écoute-nous, mais espérez que tu avec nous encore semaine prochaine. 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

0: Mes amis ou messieurs, dames, c'est tout ça nous t'a dit. Merci en pile pour l'écoute. M'espérez, n'a pas les encore l'autre vendredi. C'était Souvenir on the mic.
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0: Passez bon week-end. 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